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0: C'est finalement asymptomatique. Il va y avoir des symptômes en relation avec l'insuffisance rénale, mais ces symptômes sont extrêmement tardifs et souvent à des stades très évolués de l'insuffisance rénale. Ça peut être des signes aussi peu spécifiques qu'une grande fatigue, de rétention d'eau dans l'organisme qui va se traduire par une prise de poids, une prise d'œdème, éventuellement également une augmentation de la pression artérielle parce que les reins vont aussi jouer un rôle dans la régulation de notre pression artérielle.
1: Une fois que le diagnostic est posé, qu'on a la confirmation qu'une personne souffre d'insuffisance rénale, quel est le protocole qui est mis en place ?
0: L'identification de la cause est extrêmement importante parce que ça va aboutir à la mise en route d'un traitement spécifique pour traiter la cause de la maladie rénale. Et en parallèle, on va mettre en place des mesures de protection générale qui ont démontré leur capacité à ralentir la progression de la maladie rénale. Et ces différentes procédures sont connues sous le terme de mesures de néphroprotection, c'est-à-dire de protection rénale, qui vont à la fois faire appel à des médicaments, mais également à changements d'habitude de vie. Et pour faire simple, les deux changements les plus importants, c'est la lutte contre la sédentarité, donc reprendre une activité physique, et des règles diététiques, avec notamment une restriction dans le régime en protéines animales.
1: Professeur, j'aimerais également qu'on parle de la dialyse. Comment ça marche concrètement ?
0: La dialyse va arriver beaucoup plus tard dans le parcours du patient qui a une maladie rénale. Et Dieu merci, ce n'est pas tous les patients qui vont aboutir à ce stade, qu'on appelle le stade de défaillance rénale. C'est-à-dire, à un moment donné, où la maladie rénale a entraîné de tels dégâts au niveau des reins qu'ils ne sont plus capables d'assurer leur fonction d'équilibre du milieu intérieur. Et donc, dans ces cas-là, il faut suppléer la fonction rénale et la dialyse est une des modalités du traitement de suppléance rénale, l'autre modalité étant la greffe rénale. Et donc, la dialyse, finalement, va être une technique artificielle qui va essayer de reproduire la fonction d'épuration du sang qui normalement est assurée par le rein. Donc il va y avoir deux grandes modalités de dialyse. La dialyse par le sang qu'on appelle l'hémodialyse ou la dialyse qui va se faire de part et d'autre de la membrane péritonéale qu'on appelle la dialyse péritonéale. Et la grande différence entre ces deux techniques, c'est que la dialyse péritonéale va permettre plus aisément de maintenir le patient à son domicile, alors que dans la grande majorité des cas, même si actuellement on essaye de promouvoir la dialyse par le sang qui s'appelle l'hémodialyse à domicile, mais dans la grande majorité des cas, ce type de dialyse se fait dans les centres de soins. 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
1: Capsule Santé, seconde partie, direction à présent le Bénin où l'insuffisance rénale n'est plus seulement une question de santé mais reflète également les inégalités sociales. Si le gouvernement subventionne les séances de dialyse, la réalité sur le terrain est difficile pour ceux qui ne sont pas agents de l'État ou couverts par une assurance. Chaque séance est un gouffre financier, un impôt sur la vie que beaucoup peinent à payer. Le reportage de Rodrigue Guézoudji.
2: Sautons-nous petit matin au CNHU HKM. Dans les couloirs du service de néphrologie, le silence est entrecoupé par le ronronnement monotone des générateurs. Ici, des hommes, des femmes et parfois même des enfants sont raccordés à des machines qui remplacent leurs reins défaillants. L'insuffisance rénale chronique est un mal silencieux, un gouffre financier et une épreuve physique qui ne pardonne aucun retard. Mais au Bénin, si la machine lave le sang, le système de prise en charge, lui, lave parfois les espoirs des plus démunis.
3: Une journée pour une dialyse, c'est que bon, dans la journée, on te prend 4 heures ou 5 heures, on te raccorde à un générateur avec les tuyaux qui sortent le sang et qui le nettoie et le renvoie à sa place. Donc après, vous êtes fatigué.
2: Donc là, vous êtes fatigué.
3: Je suis fatigué, je viens de finir, il n'y a même pas encore 30 minutes, je suis fatigué.
2: La fatigue de Serge Baguidi, sexagénaire, souffrant depuis des années d'insuffisance rénale, n'est pas seulement physique, elle est aussi nerveuse. Car pour beaucoup de Béninois, la dialyse est une course à deux vitesses pour la survie. D'un côté, les agents de l'État bénéficiant d'une prise en charge complète, De l'autre, ceux du secteur privé ou de l'informel qui voient leur vie s'effondrer. Sans subvention totale, une séance peut coûter jusqu'à 80 000 francs CFA. À raison de 2 à 3 séances par semaine, le calcul est vite insupportable.
4: C'est pénible. Les gens n'urinent plus. Et c'est la machine qui va laver le sang chaque fois. 3 fois, on est à l'hôpital, tous les jours, on est là. Et où ils vont trouver 80 000, 70 000 francs pour pouvoir faire la dialyse?

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1: Merci de nous avoir suivis. Vous retrouverez Nafissa Amadou demain à la même heure, 17h temps universel, sur cette même antenne, Schönes Wochenende, et à bientôt. Tchuss!

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4: Bonne condition d'écoute à tous et à chacun. Madame, messieurs, bienvenue dans Jeunes au Top. Trouver un emploi, lancer un projet ou trouver un financement, ces étapes peuvent paraître difficiles pour de nombreux jeunes congolais. La situation en République démocratique du Congo est telle que trouver un emploi est un parcours du combattant pour de nombreux jeunes qui n'ont pas de soutien ou d'appui le permettant d'atterrir ou d'atteindre leurs objectifs. Alors, que doivent-ils faire? Comment arriver à trouver réellement quoi faire et s'en sortir dans ces contextes? Mais malgré cela, il faut également noter qu'il existe en République démocratique du Congo des structures, des fonds qui ont été créés à cet effet pour accompagner et encadrer les jeunes, mais très peu seulement ont accès à ces structures. Ma structure est en haut. L'État a salé en haut pour y accompagner bilingue. Kosungabango, Nakozomisala, Peko, orienté, Bamakanisi, Nabango, Yamalam, Onao, Italie, lancement, Yaba, entreprise, Nabango, Tu, Yaba, initiative, mais le Lengenini et Lengé, Akouiko, accéder, Naba, opportunité, Wana, To, Naba, structure, Wana, Oe, Salema, Pona, Kosungabango, Yawanande, Lusolo, Toko, Betalelo, Namoko, Yamon, Kambi, Namoko, Yaba, Kambi, Yaba, structure, Oh, l'État, Sala, pour que, et encadré, Ba, jeune, Toko, Betalusolo, donc, n'a responsable, y a fonds spécial pour la promotion, l'entrepreneuriat et l'emploi de jeunes. Il s'appelle Joseph Mbui Mukendi. Découvrons son parcours en quelques mots à travers ses portraits et on se retrouve tout juste après.
5: Le portrait.
6: Joseph Mbui Mukendi est un cadre congolais spécialisé dans la gestion administrative, financière et entrepreneuriale. Fort de plus de 20 ans d'expérience dans les secteurs privés et publics, il s'est imposé comme un acteur engagé dans la promotion de l'entrepreneuriat et de l'autonomisation des jeunes en RDC. Actuel directeur général du Fonds spécial pour la promotion, l'entrepreneuriat et l'emploi des jeunes, il pilote plusieurs programmes dédiés à l'employabilité, au financement et à l'accompagnement des jeunes entrepreneurs, notamment l'initiative Talk Job. Ancien conseiller au ministère de la Jeunesse et au ministère du Tourisme, il s'est illustré dans le domaine de la gestion financière, de la numérisation administrative et du développement de mécanismes innovants de financement. Parallèlement à ses fonctions professionnelles, Joseph Mbui Mukendi est secrétaire national exécutif adjoint en charge de la doctrine et de l'idéologie à la Ligue des Jeunes IDPS Tshisekedi, ainsi qu'initiateur des Métamorphoses, un cadre dédié à la transformation de la jeunesse congolaise.
5: Le portrait.
4: Retour sur ce plateau, notre invité, vous l'avez découvert, vous découvrir Parcours Naïe, Joseph Mbui Mukendi. Bonjour, bienvenue dans Jeunes au Top.
7: Bonjour Trésor.
4: Le FSPJ répond-il vraiment aux attentes? C'est l'interrogation qui va guider cette émission. Ce qui le Fonds spécial pour la promotion, l'entrepreneuriat et l'emploi des jeunes répond réellement aux attentes, mais aussi essayer de savoir comment élinguer à Kouriko s'en sortir dans un contexte congolais où il y a des opportunités et les alliés qui se font de plus en plus rares. Alors, notre première question à vous, monsieur Joseph Mukendi. Aujourd'hui, est-ce que vous pouvez dire que le FSPJ contribue réellement ou sensiblement à changer les quotidiens des jeunes congolais?
7: Oui, d'ailleurs, cette question, c'est une très belle question, mais j'aurais aimé que cette question, vous la posiez auprès des personnes qui sont entrées en contact avec le FSPJ. C'est eux qui sont très bien placés pour dire s'ils ont été satisfaits. Vous pouvez regarder la proportion, vous pourrez estimer ou bien évaluer la proportion des personnes qui sont satisfaites des services du FSPJ. Il faudrait dire quelque chose, le FSPJ est un établissement public qui vient d'être, qui était créé depuis 2018 par l'ancien décret du Premier ministre Bino Tshibala, mais qui n'a été rendu opérationnel que depuis 2022, avec l'avènement du président de la République, Félix-Antoine Tshisekedi. Et de 2022 en 2026, aujourd'hui, nous avons eu la mission d'installer cet établissement public, j'ai l'habitude de le dire. Nous n'avons reçu que 13 papiers, c'est-à-dire un décret. 13 papiers, il fallait mettre tout en place, c'est-à-dire siège, logo, cachet, tout ce qui va avec. Et nous sommes satisfaits à ces niveaux, à cette étape de choses, satisfaits que l'institution a été bien installée, satisfait que l'institution a une bonne renommée et satisfait que les différents programmes que nous mettons en place contribuent largement, à l'avancée de ces jeunes qui entrent en contact avec le FSPJ. Comme vous le savez, il y a plus ou moins 70% des jeunes qui existent en République démocratique du Congo. Mmh. Et ces jeunes établissements publics qui viennent de naître, il est difficile que la portée des actions du FSPJ puisse directement être grande. C'est ainsi que nous avons commencé depuis 2022, 2023, on s'est installé et nous avons commencé avec des programmes de formation. Nous avons commencé avec les programmes de formation. Aujourd'hui, nous sommes à plus ou moins 16 000 formés. 16 000 formés représentent quoi ? Sur 70 millions, comprenez. Et avec les financements, nous sommes à une centaine. Une centaine représente quoi ? 70 millions. Et avec la formalisation des entreprises, des chaînes, des programmes que nous avons mis sur place, nous sommes à 1600 entreprises qu'on a aidées à quitter de l'informel au formel. Mais lorsque vous prenez tous ces taux et vous les comparez à la proportion de la population congolaise, à la proportion de la jeunesse, vous allez vous rendre compte que c'est peu. Oui, c'est peu parce que nous venons de naître. Oui, c'est peu parce que nous sommes en train de nous installer et nous croyons fermement que dans la course vers l'accomplissement de notre mission, nous pourrons nous élargir, nous étendre pour que de plus en plus nous puissions être ancrés dans la jeunesse congolaise.
8: Mmh. FSPJ, Fonds spécial pour la promotion, l'entrepreneuriat et l'emploi des jeunes. Oui. Concrètement, en quoi consiste votre travail au quotidien ?
7: Oui. Ok. J'aimerais être un peu plus explicite par rapport au FSPJ. J'aimerais être explicite par rapport à cette question. Le FSPJ est né d'une volonté politique, laquelle, depuis 2017, décembre 2017, la RDC a ratifié la Charte africaine de la jeunesse. La charte qui voudrait que tout État parti puisse prendre des mesures efficaces pour la promotion intégrale des jeunes. Mmh. Et ce qui a fait en sorte qu'après avoir ratifié la Charte africaine, le gouvernement de la République a mis sur pied une démarche qui devait aboutir à l'établissement ou bien la création d'une structure essentiellement ou bien exclusivement dédiée à la promotion intégrale des jeunes. C'est ainsi qu'en 2018, un décret est apparu, le décret est signé et l'exécution tardée. C'est avec l'avènement du président de la République, Félix-Antoine Tshisekedi, qui, dans sa vision de promouvoir la jeunesse congolaise, on l'appelle souvent champion de la jeunesse, qui a voulu regarder comment est-ce qu'il faudrait promouvoir la jeunesse. Il a mis en place plusieurs structures, dont le FSPJ. Et le FSPJ, en 2022, il a autorisé par une décision du Conseil des ministres au ministre de tutelle, Yves Bonkoulou, de pouvoir opérationnaliser la structure. Moi qui étais déjà conseiller en charge d'entrepreneuriat des jeunes, j'ai été porté à la tête de cette structure pour voir comment est-ce qu'il faudrait bien l'asseoir. Et en 2023, nous avons commencé à travailler. Le Fonds spécial pour la promotion de l'entrepreneuriat et l'emploi des jeunes est un établissement social, établissement public à caractère social et culturel. Et il a pour mission de financer les projets de création d'entreprises des jeunes, de financer les actions de formation, d'information et de communication des jeunes qui concourent à leur insertion, de financer les programmes d'insertion des jeunes et de financer les projets des jeunes génies. Et il a pour axe d'intervention la promotion des jeunes de manière intégrale, la promotion de l'entrepreneuriat des jeunes et la promotion de l'emploi des jeunes. Et dans ces organes de décision, il y a le conseil d'administration, il y a la direction générale et il y a les commissaires au compte. Donc, c'est un peu cette présentation brève que je peux faire par rapport au fonds spécial.
8: Tout le bapé na lingala, okay. Parce que mission na biso isalara na français effectivement, mais na lingala pe. Okay. Et donc FSPJ depuis 2018 sur papier bandai est déjà coexisté, okay. Mais opérationnalisation est bandi na 2022 avec le président Félix Tshisekedi. Okay. Alors depuis 2022, Olobina est bandelia au Tangi déjà au Bosali, mais étape par étape, ou schématiquement, de 2022 jusqu'à aujourd'hui, en 2026, Bosali Nini. Est-ce que le FSPJ, le lot, est installé partout? Est-ce qu'en province, un jeune, à Rouy Kobe, tapé porte, à FSPJ, à Roku, tapé Babiro, est installé partout? Ou bien Bosali, Nanoukar, en Kinshasa? En termes d'abord, il y a déploiement.
7: En termes, il y a déploiement. Tout un système de fonctionnement, mon co-est, c'est une caractère que vous allez physiquement dans la province. La preuve, c'est que les moyens disponibles maintenant ne permettent pas à ces cultures s'implanter directement dans la province. Mais ça ne nous empêche pas de travailler avec les provinces. Donc, depuis 2023, nous travaillons avec les provinces. Nous travaillons avec le Kassai Oriental, nous travaillons avec le Congo Central. La preuve, c'est que nous avons eu à effectuer des sensibilisations sur l'entrepreneuriat, des formations sur l'entrepreneuriat. Kinshasa, Congo Central et les Kassai Oriental depuis 2023. Et maintenant même, nous avons formalisé des entreprises au Congo Central, nous avons formalisé des entreprises au Katanga, nous avons formalisé des entreprises au Kassai Oriental. Et dans les jours qui viennent, nous allons travailler aussi avec d'autres provinces. Il ne suffit pas que tous à la présentement naba province wana pour que tout travaille na bango. Tous autres travaillent na bango avec les moyens. Il y a déjà une évolution considérable avec la technologie. C'est comme ça que nous sommes en train de travailler. Nous disons aux jeunes, oui, ils nous appellent, ils désirent que nous puissions partir là-bas. Je vous informe déjà que je serai à Kikwiti les jours qui les jours qui viennent, la semaine prochaine, je serai à Kikwiti. Nous descendons sur terrain, mais les moyens ne permettent pas que nous puissions à l'instant nous installer. Et comme je l'ai dit, la technologie a tellement évolué que nous travaillons avec les différentes provinces, même à distance. Mais le vœu le plus ardent, c'est de voir comment est-ce que nous pouvons même diviser la RDC en 4 zones pour que nous puissions nous installer et que les différentes divisions, divisions puissent s'occuper de chaque partie de la République.
8: C'est un peu promouvoir ça. L'entrepreneuriat et l'emploi des jeunes, est-ce une tâche facile? Dans le monde, il y a 70% de bilingues. Tant qu'on n'a sur responsabilité, dans le cadre de FSPEJ, où ça la promotion, on a et emploi, et entrepreneuriat bilingue. Est-ce que ça, mon ça, il y a pété pour nous réussir Paris, on a et c'est que ça, Nini.
7: Non, Zoyoka, il y a promotion et entrepreneuriat des jeunes. Oyoka moi li bosu za promotion. Promotion eza une partie ya ba notion ya marketing. Promotion eza une partie ya notion ya communication. C'est-à-dire que lorsqu'il faut faire la promotion, il faudrait mettre des moyens qui puissent permettre à ce que la promotion soit efficace. La difficulté pour na exécution ya ba tâche le quoi ya promotion et résidera kaka na kota ba moyens. Sans moyens insuffisants, moyens promotion, ni ça les m'appelle efficacement, ils athées. Mais je suis de ceux qui disent que je n'attends pas de grands moyens pour pouvoir fonctionner. Avec ce que l'Éternel me donne, avec la force que j'ai, je dois pousser les choses pour que les choses puissent se faire. C'est vrai que c'est difficile, mais ce n'est pas impossible. Et là encore, lorsqu'on a un fonds spécial de promotion, il faudrait réfléchir sur les mécanismes des ressources de financement qui vous permettent à ce que cette promotion-là soit vraiment efficace. Les promotions se font avec les outils de communication, c'est pas gratuit, il faut que ça soit payé. Les promotions se font avec des campagnes publicitaires, ce n'est pas gratuit. C'est payé. Et puis vous savez que j'ai dit souvent, s'il y a des choses qui coûtent très cher, c'est la communication. S'il y a des choses qui coûtent très cher, c'est la promotion. Alors il nous faut beaucoup de moyens pour beaucoup de promotions. Et c'est ce sur quoi nous sommes en train de travailler.
8: Il n'y a pas que l'entrepreneuriat qu'il faut promouvoir, il y a aussi l'emploi.
7: Oui.
8: L'entrepreneuriat et l'emploi.
7: Oui, l'entrepreneuriat et l'emploi. Pas seulement aussi l'entrepreneuriat et l'emploi. Il faut promouvoir aussi les jeunes. Avec leurs talents.
8: Oui.
7: Vous comprenez un peu.
8: Oui.
7: La tâche, elle est tellement rude, elle est tellement grande qu'il faut des grands moyens. Nous avons réfléchi sur des méthodes innovantes que nous avons soumises à différentes échelles. Et nous croyons que ça sera compris. Parce qu'on